0: lequel des anges a-t-il jamais un? Assieds-toi à ma droite.
1: Je sais que tes animaux ton marchepied.
0: Ne sont-ils pas tous des esprits au service de Dieu?
1: En faveur de ceux qui doivent hériter du salut.
0: Épître aux Hébreux, chapitre 2.
1: Nous avons entendu,
0: de peur que nous ne soyons emportés loin d'elle. Et si la parole annoncée par des anges a eu son effet, et si toutes ces émotions et toutes les obligations ont reçu un jour pour être leçon, comment échapperons-nous en nous obligeant à s'y renseigner?
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0: que je suis à Kisangi, on a déjà à terme une forme d'indépendance pour le projet de. Le temps que Kisangi a proprement pris soin de ne pas utiliser le nom indépendance pour ne pas irriter Belgrade et donner ainsi une chance.
1: Hello.